0: Un peu technologique avec George, non?
1: I'm talking to you about.

0: Bah, effectivement, j'ai quand même été un problème.
1: Adrien, go ahead.
0: Oui, on va bien, on pourrait, pour les questions.